0: d'art.
1: Je n'écoute pas les critiques d'art. Je suis pas une personne réelle.

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1: Bonjour, bonjour à tous. C'est devenu l'une des priorités de cette année. À une semaine de la rentrée scolaire, la ville de Nantes fait le point sur l'adaptation climatique dans les écoles. La mairie prévoit, entre autres, de s'équiper de climatiseurs portables et de dispositifs de brumisation dans les établissements les plus chauds. Cet été, 19 écoles supplémentaires ont bénéficié de protection de vitrage. Des parasols géants ont également été mis en place. Et l'un des grands objectifs sur le long terme sera aussi de débitumer les cours. On reste à Nantes où les violents orages d'hier ont entraîné plusieurs mesures de précaution. De nombreux parcs et autres espaces verts ont été fermés en raison des fortes pluies et des rafales de vent. Les habitants sont appelés à la plus grande vigilance, de se tenir éloignés des arbres et de ne surtout pas s'abriter sous la végétation. Les sites concernés pourraient rouvrir ce matin en fonction de l'état des lieux. Après un été marqué par la sécheresse, les agriculteurs mis à l'honneur dans le Maine-et-Loire, à l'occasion de la 175e édition de la Feria Made in Mauges, un coup de projecteur est donné aux exploitants les plus touchés. Un marché de producteurs locaux est notamment organisé ce mardi. Dans le reste de l'actualité, l'interdiction des téléphones portables au lycée promulguée hier par le chef de l'État. Le ministre de l'Éducation Édouard Geffrey, lui, salue une avancée majeure pour protéger les jeunes. La mesure entrera donc en vigueur dès la rentrée en septembre. Un mot de foot et l'aventure est déjà finie pour Michel Derzakarian. Après 2 mois en poste, l'entraîneur du FC Nantes a été remercié par le club hier. Début de saison chaotique pour les Canaries qui n'ont pas décroché le moindre point en 3 journées de Ligue 2. Attendu ce matin à la Jaunelière, c'est l'ancien coach du Red Star, Grégory Poirier, qui lui succède. Et puis la météo avec un temps plutôt mitigé aujourd'hui. Le ciel restera majoritairement couvert sur l'ensemble de la région avec quelques éclaircies du côté de la Loire-Atlantique. Comptez 22 degrés à Saint-Nazaire, 24 à Nantes et 25 degrés du côté de Cholet. Très bonne journée sur Sun et rendez-vous très vite pour un nouveau point sur l'actualité.

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3: Bonjour, bonjour à tous. C'est devenu l'une des priorités de cette année. À une semaine de la rentrée scolaire, la ville de Nantes fait le point sur l'adaptation climatique dans les écoles. La mairie prévoit entre autres de s'équiper de climatiseurs portables et de dispositifs de brumisation dans les établissements les plus chauds. Cet été, 19 écoles supplémentaires ont bénéficié de protection de vitrage. Des parasols géants ont également été mis en place. Et l'un des grands objectifs sur le long terme sera aussi de débitumer les cours. On reste à Nantes où les violents orages d'hier ont entraîné plusieurs mesures de précaution. De nombreux parcs et autres espaces verts ont été fermés en raison des fortes pluies et des rafales de vent. Les habitants sont appelés à la plus grande vigilance, de se tenir éloignés des arbres et de ne surtout pas s'abriter sous la végétation. Les sites concernés pourraient rouvrir ce matin en fonction de l'état des lieux. Après un été marqué par la sécheresse, les agriculteurs mis à l'honneur dans le Maine-et-Loire à l'occasion de la 175e édition de la Feria Made in Mauges, un coup de projecteur est donné aux exploitants les plus touchés. Un marché de producteurs locaux est notamment organisé ce mardi. Dans le reste de l'actualité, l'interdiction des téléphones portables au lycée, promulguée hier par le chef de l'État. Le ministre de l'Éducation, Édouard Geffray, lui, salue une avancée majeure pour protéger les jeunes. La mesure entrera donc en vigueur dès la rentrée en septembre. Un mot de foot et l'aventure est déjà finie pour Michel Derzakarian. Après 2 mois en poste, l'entraîneur du FC Nantes a été remercié par le club hier. Début de saison chaotique pour les Canaries qui n'ont pas décroché le moindre point en 3 journées de Ligue 2. Attendu ce matin à la Jaunelière, c'est l'ancien coach du Red Star, Grégory Poirier, qui lui succède. Et puis la météo avec un temps plutôt mitigé aujourd'hui. Le ciel restera majoritairement couvert sur l'ensemble de la région avec quelques éclaircies du côté de la Loire-Atlantique. Comptez 22 degrés à Saint-Nazaire, 24 à Nantes et 25 degrés du côté de Cholet. Très bonne journée sur Sun et rendez-vous très vite pour un nouveau point sur l'actualité.

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1: Bonjour, bonjour à
0: Louis
1: tous. Crépeau. C'est devenu l'une des priorités de cette année. À une semaine de la rentrée scolaire, la ville de Nantes fait le point sur l'adaptation climatique dans les écoles. La mairie prévoit entre autres de s'équiper de climatiseurs portables et de dispositifs de brumisation dans les établissements les plus chauds. Cet été, 19 écoles supplémentaires ont bénéficié de protection de vitrage. Des parasols géants ont également été mis en place. Et l'un des grands objectifs sur le long terme sera aussi de débitumer les cours. On reste à Nantes. Tous les violents orages d'hier ont entraîné plusieurs mesures de précaution. De nombreux parcs et autres espaces verts ont été fermés en raison des fortes pluies et des rafales de vent. Les habitants sont appelés à la plus grande vigilance, de se tenir éloignés des arbres et de ne surtout pas s'abriter sous la végétation. Les sites concernés pourraient rouvrir ce matin en fonction de l'état des lieux. Après un été marqué par la sécheresse, les agriculteurs mis à l'honneur dans le Maine-et-Loire, à l'occasion de la 175e édition de la Feria Made in Mauges, un coup de projecteur est donné aux exploitants les plus touchés. Un marché de producteurs locaux est notamment organisé ce mardi. Dans le reste de l'actualité, l'interdiction des téléphones portables au lycée, promulguée hier par le chef de l'État. Le ministre de l'Éducation, Édouard Geffrey, lui, salue une avancée majeure pour protéger les jeunes. La mesure entrera donc en vigueur dès la rentrée en septembre. Un mot de foot et l'aventure est déjà finie pour Michel Derzakarian. Après 2 mois en poste, l'entraîneur du FC Nantes a été remercié par le club hier. Début de saison chaotique pour les Canaries qui n'ont pas décroché le moindre point en 3 journées de Ligue 2. Attendu ce matin à la Jaunelière, c'est l'ancien coach du Red Star, Grégory Poirier, qui lui succède. Et puis la météo avec un temps plutôt mitigé aujourd'hui. Le ciel restera majoritairement couvert sur l'ensemble de la région avec quelques éclaircies du côté de la Loire-Atlantique. Comptez 22 degrés à Saint-Nazaire, 24 à Nantes et 25 degrés du côté de Cholet. Très bonne journée sur Sun et rendez-vous très vite pour un nouveau point sur l'actualité.

Cet été, l'art contemporain s'invite dans les musées de Mauléon et Bressuire. Jusqu'au dimanche 30 août, ces deux musées accueillent l'exposition « Regards croisés », réalisée en partenariat avec le Fonds régional d'art contemporain du Poitou-Charentes. Plus de 30 œuvres, sculptures, peintures, photos, céramiques, broderies, dialoguent avec les collections des musées, une rencontre surprenante entre patrimoine et création d'aujourd'hui, où les œuvres témoignent de la recherche et de la réflexion menée par les artistes sur le monde d'aujourd'hui, avec la présence de grandes figures de l'art contemporain français et international. Ces créations dialoguent avec les collections permanentes des musées, que ce soit par les matériaux employés, les formes explorées ou les thèmes abordés. L'exposition Regards croisés propose ainsi aux visiteurs de mieux appréhender l'art contemporain, tout en portant un regard renouvelé sur l'art d'hier à aujourd'hui. Tout au long de l'été, profitez également de visites guidées de l'exposition et des collections, et d'ateliers créatifs pour petits et grands. Une belle occasion de découvrir ou redécouvrir les musées de Mauléon et de Bressuire. 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
1: Bonjour, bonjour à tous. C'est devenu l'une des priorités de cette année. À une semaine de la rentrée scolaire, la ville de Nantes fait le point sur l'adaptation climatique dans les écoles. La mairie prévoit entre autres de s'équiper de climatiseurs portables et de dispositifs de brumisation dans les établissements les plus chauds. Cet été, 19 écoles supplémentaires ont bénéficié de protections de vitrage. Des parasols géants ont également été mis en place. Et l'un des grands objectifs sur le long terme sera aussi de débitumer les cours. On reste à Nantes où les violents orages d'hier ont entraîné plusieurs mesures de précaution. De nombreux parcs et autres espaces verts ont été fermés en raison des fortes pluies et des rafales de vent. Les habitants sont appelés à la plus grande vigilance, de se tenir éloignés des arbres et de ne surtout pas s'abriter sous la végétation. Les sites concernés pourraient rouvrir ce matin en fonction de l'état des lieux. Après un été marqué par la sécheresse, les agriculteurs mis à l'honneur dans le Maine-et-Loire à l'occasion de la 175e édition de la Feria Made in Mauges. Un coup de projecteur est donné aux exploitants les plus touchés. Un marché de producteurs locaux est notamment organisé ce mardi. Dans le reste de l'actualité, l'interdiction des téléphones portables au lycée, promulguée hier par le chef de l'État. Le ministre de l'Éducation, Édouard Geffrey, lui, salue une avancée majeure pour protéger les jeunes. La mesure entrera donc en vigueur dès la rentrée en septembre. Un mot de foot et l'aventure est déjà finie pour Michel Derzakarian. Après 2 mois en poste, l'entraîneur du FC Nantes a été remercié par le club hier. Début de saison chaotique pour les Canaries qui n'ont pas décroché le moindre point en 3 journées de Ligue 2. Attendu ce matin à la Jaunelière, c'est l'ancien coach du Red Star, Grégory Poirier, qui lui succède. Et puis la météo avec un temps plutôt mitigé aujourd'hui. Le ciel restera majoritairement couvert sur l'ensemble de la région avec quelques éclaircies du côté de la Loire-Atlantique. Comptez 22 degrés à Saint-Nazaire, 24 à Nantes et 25 degrés du côté de Cholet. Très bonne journée sur Sun et rendez-vous très vite pour un nouveau point sur l'actualité.

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2: 11h.

Au cœur des Mauges, découvrez la Loire à travers l'univers poétique et graphique de l'exposition 303 « L'appel du fleuve » où art de la bande dessinée et récits se mêlent pour célébrer l'histoire de la Loire et ses mystères. Cette exposition, conçue par la revue culturelle ligérienne 303, rassemble les travaux de 30 auteurs et autrices de bandes dessinées locaux. Leurs récits, tirés d'un hors-série dédié, mêlent intimité, fiction et réalité pour dévoiler la Loire sous des angles inattendus. À travers 23 planches signées par 12 artistes, vous découvrirez des thèmes aussi variés que la pêche traditionnelle, les 1024 km du fleuve, ses paysages d'autrefois ou encore le retour emblématique du castor. L'exposition 303, L'appel du fleuve, une invitation à explorer le fleuve sous toutes ses facettes, c'est à la librairie Goûter Parchemin à Mauges-sur-Loire jusqu'au 23 septembre.

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1: Bonjour, bonjour à tous. L'inquiétude monte dans les Pays de la Loire après le piratage de l'Académie de Nantes. À une semaine de la rentrée scolaire, le syndicat enseignant FSU alerte notamment sur l'inaccessibilité de plusieurs outils professionnels. Les échanges entre les établissements, mais aussi la communication avec les familles restent fortement perturbés. Dans ce contexte, le syndicat redoute une rentrée chaotique si les dysfonctionnements ne sont pas rapidement résolus. Un nouveau point de situation doit être présenté ce mercredi par le recteur de l'Académie. La justice a tranché après l'instauration du couvre-feu à Longnay-en-Anjou. L'arrêté a finalement été annulé, puis retiré selon la ville. Il avait été pris le 1er août interdisant à tout mineur non accompagné de circuler entre 22h et 6h du matin. Décision fortement contestée par certaines associations qui pointaient une grave atteinte à la liberté. L'offre de transport se renforce dans les Pays de la Loire. 5 nouvelles lignes de bus express vont être mises en service. Elles seront en route dès le 1er septembre sur le réseau Aléop. Deux lignes déjà en circulation verront notamment leur trajet raccourcir d'une quinzaine de minutes entre Segré et Angers et entre La Flèche et Angers pour le Maine-et-Loire. Du côté de la Loire-Atlantique, de nouveaux tracés verront le jour. Le premier reliant Saint-Philbert-de-Grandlieu à Nantes en 25 minutes et l'autre Pornic à Saint-Nazaire en moins de 40 minutes. Dans le reste de l'actualité, une nouveauté cette année au questionnaire annuel sur le harcèlement scolaire distribué chaque année aux élèves. Des questions sur les violences sexistes et sexuelles y seront ajoutées. C'est l'annonce hier du ministre de l'Éducation nationale, Édouard Geffray. Sophie Adnaud, de nouveau dans l'espace. Aujourd'hui, l'astronaute française doit effectuer sa deuxième sortie à l'extérieur de la Station spatiale internationale. La bourguignonne et son collègue américain Anil Menon passeront 6h30 dans le vide spatial. Ils vont achever le remplacement d'une antenne de communication. Et puis la météo, avec un ciel voilé et quelques éclaircies cet après-midi dans la région. Côté température, 22 degrés à Pornic et Noirmoutier, 24 à La Roche-sur-Yon et 25 degrés à Angers. Très bon après-midi sur Sun et rendez-vous très vite pour un nouveau point sur l'actualité.

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1: Bonjour, bonjour Louis à tous. Crépeau. L'inquiétude monte dans les Pays de la Loire après le piratage de l'Académie de Nantes. À une semaine de la rentrée scolaire, le syndicat enseignant FSU alerte notamment sur l'inaccessibilité de plusieurs outils professionnels. Les échanges entre les établissements, mais aussi la communication avec les familles restent fortement perturbés. Dans ce contexte, le syndicat redoute une rentrée chaotique si les dysfonctionnements ne sont pas rapidement résolus. Un nouveau point de situation doit être présenté ce mercredi par le recteur de l'Académie. La justice a tranché après l'instauration du couvre-feu à Longnay-en-Anjou. L'arrêté a finalement été annulé, puis retiré selon la ville. Il avait été pris le 1er août interdisant à tout mineur non accompagné de circuler entre 22h et 6h du matin. Décision fortement contestée par certaines associations qui pointaient une grave atteinte à la liberté. L'offre de transport se renforce dans les Pays de la Loire. 5 nouvelles lignes de bus express vont être mises en service. Elles seront en route dès le 1er septembre sur le réseau Aléop. Deux lignes déjà en circulation verront notamment leur trajet raccourcir d'une quinzaine de minutes entre Segré et Angers et entre La Flèche et Angers pour le Maine-et-Loire. Du côté de la Loire-Atlantique, de nouveaux tracés verront le jour. Le premier reliant Saint-Philbert-de-Grandlieu à Nantes en 25 minutes et l'autre Pornic à Saint-Nazaire en moins de 40 minutes. Dans le reste de l'actualité, une nouveauté cette année au questionnaire annuel sur le harcèlement scolaire distribué chaque année aux élèves. Des questions sur les violences sexistes et sexuelles y seront ajoutées. C'est l'annonce hier du ministre de l'Éducation nationale, Édouard Geffray. Sophie Adnaud, de nouveau dans l'espace. Aujourd'hui, l'astronaute française doit effectuer sa deuxième sortie à l'extérieur de la Station spatiale internationale. La bourguignonne et son collègue américain Anil Menon passeront 6h30 dans le vide spatial. Ils vont achever le remplacement d'une antenne de communication. Et puis la météo, avec un ciel voilé et quelques éclaircies cet après-midi dans la région. Côté température, 22 degrés à Pornic et Noirmoutier, 24 à La Roche-sur-Yon et 25 degrés à Angers. Très bon après-midi sur Sun et rendez-vous très vite pour un nouveau point sur l'actualité.

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1: Bonjour, bonjour à tous. L'inquiétude monte dans les Pays de la Loire après le piratage de l'Académie de Nantes. À une semaine de la rentrée scolaire, le syndicat enseignant FSU alerte notamment sur l'inaccessibilité de plusieurs outils professionnels. Les échanges entre les établissements, mais aussi la communication avec les familles restent fortement perturbés. Dans ce contexte, le syndicat redoute une rentrée chaotique si les dysfonctionnements ne sont pas rapidement résolus. Un nouveau point de situation doit être présenté ce mercredi par le recteur de l'Académie. La justice a tranché après l'instauration du couvre-feu à Longnay-en-Anjou. L'arrêté a finalement été annulé, puis retiré selon la ville. Il avait été pris le 1er août, interdisant à tout mineur non accompagné de circuler entre 22h et 6h du matin. Décision fortement contestée par certaines associations qui pointaient une grave atteinte à la liberté. L'offre de transport se renforce dans les Pays de la Loire. 5 nouvelles lignes de bus express vont être mises en service. Elles seront en route dès le 1er septembre sur le réseau Aléop. 2 lignes déjà en circulation verront notamment leur trajet raccourcir d'une quinzaine de minutes entre Segré et Angers et entre La Flèche et Angers pour le Maine-et-Loire. Du côté de la Loire-Atlantique, de nouveaux tracés verront le jour. Le premier reliant Saint-Philbert de Grandlieu à Nantes en 25 minutes et l'autre Pornic à Saint-Nazaire en moins de 40 minutes. Dans le reste de l'actualité, une nouveauté cette année au questionnaire annuel sur le harcèlement scolaire distribué chaque année aux élèves. Des questions sur les violences sexistes et sexuelles y seront ajoutées. C'est l'annonce hier du ministre de l'Éducation nationale, Édouard Geffray. Sophie Adnaud, de nouveau dans l'espace. Aujourd'hui, l'astronaute française doit effectuer sa deuxième sortie à l'extérieur de la Station spatiale internationale. La bourguignonne et son collègue américain Neil Mennon passeront 6h30 dans le vide spatial. Ils vont achever le remplacement d'une antenne de communication. Et puis la météo avec un ciel voilé et quelques éclaircies cet après-midi dans la région. Côté température, 22 degrés à Pornic et Noirmoutier, 24 à La Roche-sur-Yon et 25 degrés à Angers. Très bon après-midi sur Sun et rendez-vous très vite pour un nouveau point sur l'actualité.

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2: 15 heures.

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1: Bonjour à tous, c'est l'une des nouveautés de la rentrée à Nantes. Les cantines scolaires abandonnent totalement les barquettes en plastique pour passer à l'inox. Depuis 2019, toute la vaisselle avait déjà été remplacée, mais des bacs en plastique étaient encore utilisés au sein de la cantine centrale. Une mesure qui va permettre d'économiser 500 000 barquettes par an. Une rentrée repoussée pour les footballeurs amateurs dans la région. En raison de la sécheresse, la Ligue de football des Pays de la Loire a décidé de suspendre toutes les compétitions régionales et départementales jusqu'au 13 septembre. Le tour préliminaire de la Coupe de France féminine programmé ce week-end est quant à lui reporté au 5 et 6 septembre. Malgré les canicules et les incendies, la saison touristique, elle, s'annonce plutôt bonne en France. Le ministre du Commerce et du Tourisme, Serge Papin, assure sur TF1 que l'été 2026 devrait être au moins aussi bien, voire mieux que le précédent. De bons chiffres portés notamment par le tourisme international, mais aussi par les destinations fraîcheurs comme la montagne. Dernière chance pour aller profiter de la plage à un tarif avantageux. L'opération en mode plage pour 2€ se termine ce week-end à Cholet. Les dernières inscriptions auront lieu demain. Pour 2€, il est possible, on le rappelle, de prendre le bus à Cholet direction la place de Saint-Jean-de-Mont en Vendée. Trajet gratuit pour les enfants de moins de 6 ans. La réservation se fait auprès de l'espace Cholet Bus à l'hôtel de ville. Et puis, le début des séances Ciné Blabla ce soir au Ciné Étoile de Réa Pornic. Des projections en partenariat avec le service Info Jeunes Pornic Aglo Pays de Ré, suivi d'un échange animé par les jeunes. Au menu ce soir, Bigger Than Us, un documentaire sur l'engagement. La météo, on retrouvera un temps nuageux demain matin sur les Pays de la Loire avec des averses possibles sur la Vendée. Des orages sont attendus l'après-midi, en particulier sur la Vendée et le sud du Maine-et-Loire. De la grêle pourrait aussi tomber dans la soirée. Côté mercure, il fera 17 degrés au lever du jour à Pontchâteau. On attend jusqu'à 27 au meilleur de la journée à la Séguinière, 29 à La Roche-sur-Yon. Voilà pour l'info. Excellente soirée sur Sun.

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0: Bonjour et bienvenue sur Sun. Vous écoutez RPG Radio Pompidou Garenne. Nous sommes des élèves de CEP2 de l'école élémentaire Les Garennes, à Châteauceau. Le podcast que nous allons vous présenter est en 5 épisodes. Il donne chaque jour la parole aux arbres, enfin presque. Il a été réalisé en partenariat avec Sun, le CPE Centre Permanent d'Initiative à l'Environnement, et le Conservatoire Botanique de Brest. Durant ces 5 épisodes, nous allons vous emmener avec nous sur la route entre le conservatoire de Brest et notre école à Châteauceau. Lors de ce mini-camp qui durera 5 jours et 4 nuits, nous allons vous parler des arbres que nous allons découvrir en forêt et vous donner un maximum d'informations que nous avons dans notre sac à dos. Ne vous inquiétez pas, notre botaniste préféré Pierre Chasseloup nous accompagne durant ce périple et lui aussi va vous apprendre plein de trucs.
1: Mais du coup, c'est juste une rando ?
2: Mais non ! Pendant ces 5 jours, on va chercher la réponse qui nous manque. En quoi les arbres sont-ils utiles et si importants? Et quel rôle jouent-ils dans notre quotidien?
3: Et toutes ces réponses se trouvent auprès de Timothée, notre grand chaman du CPE, qui se trouve lui aussi à Châteauceau.
0: Vous avez compris notre quête? Hier, lors de notre premier épisode, nous avons découvert ensemble le roi de la forêt, le chêne. Avant de reprendre la route pour découvrir un nouvel arbre, vérifions si cette première nuit en forêt fut bonne pour tout le monde.

0: regarde, t'as failli oublier ton sac à dos.
1: Oups, c'est vrai, mais la nuit a été de courte durée. Entre les animaux sauvages, la tente qui grinçait et les ronflements de Max, c'était dur de trouver le sommeil.
2: En route les enfants, nous avons encore du chemin à parcourir et surtout de nouvelles forêts à découvrir.
3: Regarde Pierre, on pourrait peut-être s'arrêter là.
0: À quoi sert cette tour immense que je vois au loin?
3: Mais ce n'est pas une tour enfin, c'est un arbre.
1: Vous pouvez le trouver un peu partout, comme ici dans notre région. Mais c'est surtout en parcourant les cours d'eau de montagne que vous pourrez le croiser. Il peut atteindre une hauteur de 40 mètres. Il a de nombreuses feuilles composées vertes foncées qui poussent de façon opposée.
0: Freine un peu la cadence, s'il te plaît.
1: Bravo, tu as trouvé.
0: Pardon?
3: Bah oui, c'est Freine. Le frêne est effectivement l'un des plus grands feuillus d'Europe. D'ailleurs, est-ce qu'on peut vraiment freiner? Je trouve qu'on marche super vite.
0: Adèle, c'est toi qui m'as parlé?
1: Bah non, je marche, c'est tout.
0: J'ai l'impression que c'est l'esprit du frêne qui nous parle. Bon, j'ai jamais parlé à un frêne, mais essayons. Qu'avez-vous dit, monsieur le frêne? Si c'est comme ça que je dois vous appeler.
4: J'aime avoir les pieds dans l'eau et la tête dans les nuages.
0: D'accord, monsieur le frêne. Nous, on préfère avoir les pieds sur terre. Et on est désolé, mais on doit continuer notre chemin.
3: Bon, et d'ailleurs, tu devais pas nous expliquer en quoi cet arbre nous est utile?
0: Oui, alors sachez tout d'abord qu'il est utile en sport.
3: En sport? Tu veux dire que le frêne est sportif?
4: Parfaitement, je suis bon et je suis fort.
3: Mais vous êtes toujours là, monsieur le frêne?
5: J'ai l'impression qu'il vous suit.
0: Je vais tout vous dire, il n'est pas vraiment sportif. Simplement, son bois est souple et très solide. Il permet donc de fabriquer des tas de choses, et notamment des barres parallèles de gym, mais aussi des manches de raquettes de tennis.
4: Exact! En fait, sans bois, Taras n'aurait peut-être jamais gagné Roland-Garros.
3: Oh, vous y connaissez aussi en tennis, monsieur le frêne? Bon, le frêne fait partie de quelle famille, au fait? Le frêne fait partie de la famille des oléacées.
1: Merci pour cette information, sans doute importante, mais il nous faudrait plus d'explications.
3: Ok, alors les oléacées sont des plantes à fleurs. Cette famille compte plus de 900 espèces.
1: Waouh, c'est énorme! Ça fait beaucoup de cousins, cousines, tontons, tatas, papy, mémé.
0: C'est sûr, vous ne devez pas vous ennuyer.
3: Bon, ça suffit, trêve de plaisanterie. Pour l'instant, on a tout bon, Pierre.
2: En fait, il y a même des demi-frères et des demi-sœurs, parce que, en réalité, il y a plusieurs frênes chez nous. On a le frêne commun, Fraxinus excelsior, et puis on a le frêne à feuilles étroites, Fraxinus angustifolia. Donc, ces deux frênes, en plus, ont la capacité de se reproduire l'un avec l'autre. Voilà, ça fait ce qu'on appelle des hybrides. Bah, des demi-frères et des demi-sœurs, quoi.
3: Robin, tu nous parlais de ces fleurs. Peux-tu nous en dire plus?
6: Oui, bien sûr. Je vais t'expliquer. Ces feuilles comportent 7 à 15 petites parties appelées des folioles. On les reconnaît très bien en hiver, avec ces petits bourgeons noirs et ces petites fleurs rouges sombres.
1: Pierre, c'est quoi des folioles?
2: Mais en fait, tout à l'heure, on a dit que le frêne avait des feuilles composées. En fait, elles sont composées de plein de sortes de petites feuilles qu'on appelle en réalité des folioles. Alors pour chercher ce que c'est qu'une feuille sur un arbre, la première des choses, c'est chercher où est le bourgeon. Et tout ce qu'il y a après le bourgeon, c'est la feuille. Et des fois, ce qu'il y a après le bourgeon, eh bien c'est tout simplement un pétiole et puis avec plein de petites feuilles. Donc c'est ce qu'on appelle une feuille composée, composée de plein de petits folioles.
0: Et en fait, est-ce qu'il produit des fruits comme beaucoup d'arbres?
3: Oui! Ils sont appelés samars. Regarde.
1: Mais oui, ce sont les petits hélicoptères avec lesquels on joue souvent pendant la récré.
3: Savez-vous aussi que le frêne est un arbre mythique, un arbre symbolique?
0: On a même oublié de préciser son nom en vieux nordique.
3: Oui, c'est Yggdrasil. Et oui, selon la mythologie des pays nordiques, comme la Suède, la Norvège ou la Finlande, le monde entier était porté par le frêne.
1: Dis donc, il doit avoir de sacrées racines.
3: Aujourd'hui, le frêne est un symbole d'immortalité et serait même impliqué dans la création des premiers êtres humains.
1: Sacrée histoire, dis donc.
3: C'est un mythe, tu as compris. Une histoire imaginaire. Si vous voulez, je vous raconte d'autres histoires ce soir autour du feu.
1: Avec des chamallows?
0: Encore?
3: Bon, bref, En tout cas, cela explique peut-être pourquoi les frênes sont aujourd'hui en voie de disparition.
0: Bah non, le frêne est de plus en plus rare. Non pas à cause de la déforestation ou de la quête de l'immortalité, mais d'un champignon venu d'Asie.
6: Savez-vous que pourtant, le frêne est très utile pour notre santé? Il y a de nombreuses propriétés médicinales. C'est par exemple un excellent anti-inflammatoire.
0: Ah bah ça tombe bien, j'ai un gros bleu au genou. Je me suis pris une branche tout à l'heure.
3: T'essayes pas d'abandonner la rando, toi?
7: Bon, à défaut d'immortalité, le frêne nous permet de régénérer notre peau.
6: Allez, le soleil commence à se coucher. Si on installe nos tentes et qu'on commençait à préparer un bon repas. Puis, une histoire et un bon dondon dans la tente et hop, demain on repart. Et s'il vous plaît, que personne ne ronfle.
3: Et voilà, c'est déjà la fin du deuxième épisode de notre podcast Un jour en A. Nous espérons que vous aurez appris des choses. 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Non? 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Les

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1: Bonsoir à tous, c'est l'une des nouveautés de la rentrée à Nantes. Les cantines scolaires abandonnent totalement les barquettes en plastique pour passer à l'inox. Depuis 2019, toute la vaisselle avait déjà été remplacée, mais des bacs en plastique étaient encore utilisés au sein de la cantine centrale. Une mesure qui va permettre d'économiser 500 000 barquettes par an. Une rentrée repoussée pour les footballeurs amateurs dans la région. En raison de la sécheresse, la Ligue de football des Pays de la Loire a décidé de suspendre toutes les compétitions régionales et départementales jusqu'au 13 septembre. Le tour préliminaire de la Coupe de France féminine programmé ce week-end est quant à lui reporté au 5 et 6 septembre. Malgré les canicules et les incendies, la saison touristique, elle s'annonce plutôt bonne en France. Le ministre du Commerce et du Tourisme, Serge Papin, assure sur TF1 que l'été 2026 devrait être au moins aussi bien, voire mieux que le précédent. De bons chiffres portés notamment par le tourisme international, mais aussi par les destinations fraîcheurs comme la montagne. Dernière chance pour aller profiter de la plage à un tarif avantageux. L'opération en mode plage pour 2€ se termine ce week-end à Cholet. Les dernières inscriptions auront lieu demain. Pour 2€, il est possible, on le rappelle, de prendre le bus à Cholet direction la place de Saint-Jean-de-Mont en Vendée. Trajet gratuit pour les enfants de moins de 6 ans. La réservation se fait auprès de l'espace Cholet Bus à l'hôtel de ville. Et puis, le début des séances Ciné Blabla ce soir au Ciné Étoile de Réa Pornic. Des projections en partenariat avec le service Info Jeunes Pornic Aglo Pays de Ré, suivi d'un échange animé par les jeunes. Au menu ce soir, Bigger Than Us, un documentaire sur l'engagement. La météo, on retrouvera un temps nuageux demain matin sur les Pays de la Loire avec des averses possibles sur la Vendée. Des orages sont attendus l'après-midi, en particulier sur la Vendée et le sud du Maine-et-Loire. De la grêle pourrait aussi tomber dans la soirée. Côté mercure, il fera 17 degrés au lever du jour à Pontchâteau. On attend jusqu'à 27 au meilleur de la journée à la Séguinière, 29 à La Roche-sur-Yon. Voilà pour l'info, excellente soirée sur Seine.

Au cœur des Mauges, découvrez la Loire à travers l'univers poétique et graphique de l'exposition 303 « L'appel du fleuve » où art de la bande dessinée et récits se mêlent pour célébrer l'histoire de la Loire et ses mystères. Cette exposition, conçue par la revue culturelle ligérienne 303, rassemble les travaux de 30 auteurs et autrices de bandes dessinées locaux. Leurs récits, tirés d'un hors-série dédié, mêlent intimité, fiction et réalité pour dévoiler la Loire sous des angles inattendus. À travers 23 planches signées par 12 artistes, vous découvrirez des thèmes aussi variés que la pêche traditionnelle, les 1024 km du fleuve, ses paysages d'autrefois ou encore le retour emblématique du castor. L'exposition 303, l'appel du fleuve, une invitation à explorer le fleuve sous toutes ses facettes, c'est à la librairie Goûter Parchemin à Mauges-sur-Loire jusqu'au 23 septembre.

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1: Bonsoir à tous, c'est l'une des nouveautés de la rentrée à Nantes. Les cantines scolaires abandonnent totalement les barquettes en plastique pour passer à l'inox. Depuis 2019, toute la vaisselle avait déjà été remplacée, mais des bacs en plastique étaient encore utilisés au sein de la cantine centrale. Une mesure qui va permettre d'économiser 500 000 barquettes par an. Une rentrée repoussée pour les footballeurs amateurs dans la région. En raison de la sécheresse, la Ligue de football des Pays de la Loire a décidé de suspendre toutes les compétitions régionales et départementales jusqu'au 13 septembre. Le tour préliminaire de la Coupe de France féminine programmé ce week-end est quant à lui reporté au 5 et 6 septembre. Malgré les canicules et les incendies, la saison touristique, elle s'annonce plutôt bonne en France. Le ministre du Commerce et du Tourisme, Serge Papin, assure sur TF1 que l'été 2026 devrait être au moins aussi bien, voire mieux que le précédent. De bons chiffres portés notamment par le tourisme international, mais aussi par les destinations fraîcheurs comme la montagne. Dernière chance pour aller profiter de la plage à un tarif avantageux. L'opération en mode plage pour 2€ se termine ce week-end à Cholet. Les dernières inscriptions auront lieu demain. Pour 2€, il est possible, on le rappelle, de prendre le bus à Cholet direction la place de Saint-Jean-de-Mont en Vendée. Trajet gratuit pour les enfants de moins de 6 ans. La réservation se fait auprès de l'espace Cholet Bus à l'hôtel de ville. Et puis, le début des séances Ciné Blabla ce soir au Ciné Étoile de Ré à Pornic. Des projections en partenariat avec le service Info Jeunes Pornic Aglo Pays de Ré, suivi d'un échange animé par les jeunes. Au menu ce soir, Bigger Than Us, un documentaire sur l'engagement. La météo, on retrouvera un temps nuageux demain matin sur les Pays de la Loire avec des averses possibles sur la Vendée. Des orages sont attendus l'après-midi, en particulier sur la Vendée et le sud du Maine-et-Loire. De la grêle pourrait aussi tomber dans la soirée. Côté mercure, il fera 17 degrés au lever du jour à Pontchâteau. On attend jusqu'à 27 au meilleur de la journée à la Séguinière, 29 à La Roche-sur-Yon. Voilà pour l'info, excellente soirée sur Seine.

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1: Bonsoir à tous, c'est l'une des nouveautés de la rentrée à Nantes. Les cantines scolaires abandonnent totalement les barquettes en plastique pour passer à l'inox. Depuis 2019, toute la vaisselle avait déjà été remplacée, mais des bacs en plastique étaient encore utilisés au sein de la cantine centrale. Une mesure qui va permettre d'économiser 500 000 barquettes par an. Une rentrée repoussée pour les footballeurs amateurs dans la région. En raison de la sécheresse, la Ligue de football des Pays de la Loire a décidé de suspendre toutes les compétitions régionales et départementales jusqu'au 13 septembre. Le tour préliminaire de la Coupe de France féminine programmé ce week-end est quant à lui reporté au 5 et 6 septembre. Malgré les canicules et les incendies, la saison touristique, elle s'annonce plutôt bonne en France. Le ministre du Commerce et du Tourisme, Serge Papin, assure sur TF1 que l'été 2026 devrait être au moins aussi bien, voire mieux que le précédent. De bons chiffres portés notamment par le tourisme international, mais aussi par les destinations fraîcheurs comme la montagne. Dernière chance pour aller profiter de la plage à un tarif avantageux. L'opération en mode plage pour 2€ se termine ce week-end à Cholet. Les dernières inscriptions auront lieu demain. Pour 2€, il est possible, on le rappelle, de prendre le bus à Cholet direction la place de Saint-Jean-de-Mont en Vendée. Trajet gratuit pour les enfants de moins de 6 ans. La réservation se fait auprès de l'espace Cholet Bus à l'hôtel de ville. Et puis, le début des séances Ciné Blabla ce soir au Ciné Étoile de Réa Pornic. Des projections en partenariat avec le service Info Jeunes Pornic Aglo Pays de Ré, suivi d'un échange animé par les jeunes. Au menu ce soir, Bigger Than Us, un documentaire sur l'engagement. La météo, on retrouvera un temps nuageux demain matin sur les Pays de la Loire avec des averses possibles sur la Vendée. Des orages sont attendus l'après-midi, en particulier sur la Vendée et le sud du Maine-et-Loire. De la grêle pourrait aussi tomber dans la soirée. Côté mercure, il fera 17 degrés au lever du jour à Pontchâteau. On attend jusqu'à 27 au meilleur de la journée à la Séguinière, 29 à La Roche-sur-Yon. Voilà pour l'info, excellente soirée sur Seine.

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